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1: 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Libro secondo. Pour les degrés chromatiques. Scherzando, animato assai. Pour les agréments. Lento, rubato e leggero. Pour les notes répétées. Scherzando. Pour les sonorités opposées. Modéré sans lenteur. Pour les arpèges composés, dolce e lusingando. Pour les accords, décidé rythmé sans lourdeur. Roger Mureau, pianoforte.